0: Ton prénom c'est quoi?
1: Christian.
0: Christian, à partir de demain, si je veux, vous pouvez remplacer ton bonheur qui là. Hein? Ouais, ok? Baillez-vous la main, s'il vous plaît. Boulou, c'est parti!

0: Jazzy! Merci. Merci. Vous êtes parés pour la deuxième partie, hein? En forme, en forme, en forme, en forme.
1: Boudoum! C'est pour vous! La tout fini qu'à travailler. Regardez si vous voulez y porter bas, mes amis. Gardez si vous voulez y mettre un bas, mes amis. Là-bas! Ziggy là! Assurez-vous!

Écoutez bien, s'il vous plaît, ceux qui sont là-haut, est-ce que vous êtes debout? Mettez-vous debout, mettez-vous debout. Allez-y, allez-y, faites-nous plaisir, allez-y. Non, non, non, c'est moi qui commande. Baissez les mains. Ah, y'a bon, hein? Ils sont bons là-haut. Ne bougez pas, ne bougez pas. Personne ne bouge. Attention.

bougez pas, va bouger, ne bougez pas, ne bougez pas. Allez, il va comprendre quoi ça. Ne bougez pas. Attention, vous levez une seule main. Ah, ça c'est beau. Caméra, tout, il faut prendre tout le monde là. Hein. Attention, tout le monde dans le même tempo. Attention, show. Ah, première fois ça fait 12 minutes. Ça belle. Regardez caméra. Allez, prends tout le monde. Est-ce que ça va bien?

joli, merci. Vous vous rendez compte? Nous faisons un bagage qui ne peut jamais faire au Zénith. Et on le fait sans la musique. Sans la musique. Allez-y. Ça ne s'est jamais fait ici. Non, non, tempo, tempo. Tempo, tempo. Et 1, 2, 3, 4. Non, sans batterie, sans batterie, sans batterie, sans batterie, sans batterie. Yeah. Yes. Ah, ça c'est bon. Yeah. Ça va bien? Et, oh, et, oh, oh, et. Oh, foutu bon. Caméra pour tout le monde. Merci beaucoup, joli, super, super, super.

0: voudrais dire juste quelque chose. On voit que vous n'avez pas tous acheté l'album. Hein? Je ne sais pas connaître mon soudain là. Merci. Donc, achetez.
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Excusez-nous un petit moment. Joli. Bisey, pour toi tout à l'heure seulement, playback.

0: Si vous saviez comment on aime ça.
1: Jacob. Attendez. Écoutez-le bien. Hein. Je lance mon élève. C'est mon élève Jacob Livagno.
0: Ouais. Okay? Non, c'est vrai. Il m'a tout appris. Vous voyez, c'est lui qui m'a appris à faire chanter les foules, à faire crier les gens, tout ça. Comme vous faisiez là. Si vous saviez comment on aime ça.
1: Eh bien, fais Jacob. Fais pipi pour voir. Fais pipi une fois pour voir.
2: Vas-y, pipi!
1: Gars, élève, moi, je dis. Tu leur dis, c'est les deux mains. Ah oui, mais ils répondent, oui.
0: Non, mais on peut
2: bien. On commence.
0: Non, on peut bien qu'on est.
1: Pour l'instant, un et deux, mes yeux ouverts.
0: Bon, d'accord. Bon, et. Monsieur, aidez-moi. Mesdames, aidez-moi. Mesdemoiselles, aidez-moi. Parce que c'est pour arriver à faire la fête avec moi pendant au moins 6 semaines. Non, quand même. Non, franchement. Bon, je ne sais pas faire Asie Pipi. Hein? Franchement, c'est le truc de Pipo. Par contre, on va essayer encore. Bon,
2: Asie Pipi!
0: Bon, non, définitivement, ça c'est le truc de Pipo. Hein? Bon, mais par contre, il y a un truc qui est bien, j'adore.
1: Donnons à Pipo ce qui appartient à Pipo.
0: Ah oui, non, ça c'est à Pipo. Maintenant, on va attaquer des choses sérieuses. Alors, on va commencer. On va commencer au début. Hein? Alors, on va commencer par un morceau qui date de, je sais pas, 82, comme ça. Et si vous êtes bien, on va faire 83. Si vous êtes toujours bien, on fait 84. Si vous êtes toujours bien, 85, etc. Vous êtes d'accord? Ah, pas comme ça. Vous êtes d'accord? Alors c'est parti.

0: C'est pour ça que tu as fini bien, non?
1: N'importe quoi.
0: Ah non. Ah non, non, c'est pas comme ça. Hein? En position. C'est pas comme ça, en position.
1: Mais
0: en position.
1: Mon Dieu.
0: C'est pas non.

0: tard.
1: De toute façon, vous savez que c'est l'un des morceaux chétif du groupe Kassav. Mais si vous êtes fatigué, c'est pas la peine, c'est pas la peine. Hey, ça fait! Aïe, aïe, aïe, oh papa, il aura venu.
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1: Já vou apresentar o senhor Tony Jazer. Excusez-nous du peu, nous choisissons les meilleurs. Ah non, non, ah non, c'est pas derrière. Allez. Est-ce que vous êtes prêts? Il faudrait que tout le monde, sans exception, participe. Les meilleurs souffler comme ça. Ah, ça c'est beau. Caméra pour tout le monde. Hein. Attention, tout le monde, hein? C'est parti. Tout le monde, roulez.

vous savez, nous faisons un essai. Baissez, baissez, baissez. Ah, vous savez. Attention.

joli. Bon, vous êtes fatigué, nous sommes fatigués. Nous pas continuer, on va pas continuer. Vous êtes fatigué, on va voir ça, on va voir ça, on va voir ça. Bon, maintenant, c'est simple. Nous allons chanter tout simplement. Aïe. Ok? Ça. Et on va commencer tout doucement. De plus en plus fort. Aïe, aïe, les aïe, les aïe, les aïe. Et le dernier, on lèche. Pardon, on laisse, on lâche le dernier aïe. Pourquoi puisse vous entendre jusqu'en Martinique, Guadeloupe, Guyane, la Réunion, pardon. Donc, le dernier aïe, il faudra que le dernier aïe, ça soit très, très, très, très, très, très fort, ok? Est-ce que vous avez compris? Attention. Didandidandi, zingi, dingi. Et, on y va. Ah, ça va. Les filles sensuelles, hein. Les hommes, on va aller. Oui.

super. Bon, on le fait pour d'abord maintenant. C'est super. Les filles, ça se fait. Yeah. Les hommes là, j'ai. Ouais.

0: formidable. Vous êtes formidable. Bon, voilà le plus important. Tout cassable. Au Japon, ça a marché. Au Chili, ça a marché. En URSS, ça a marché. Partout, ça a fonctionné. Ça s'appelle le jeu de la communication. Et cela fonctionne toujours. N'ayez pas peur, hein. Allez-y, cela fonctionne. Tout le monde, hein. Vous allez voir comment ce sera beau. Allez-y, prenez les mains comme ça. Allez-y. Vous ne bougez pas. Allez-y, prenez les mains, allez-y. Vous ne bougez pas. Ah, ça c'est beau. Que Dieu vous bénisse. Ça c'est beau, ça.
1: Super.
0: Attention.

0: se porte sur nous, sur nous. Deux mages.
1: Ça va être un problème.
2: National, international.

0: Et sans les bons sens.
1: Ah ouais, pas de bien. Bon bah écoutez les gars. C'est une dinguerie ça.
0: Écoutez les gars.
1: Ouais. On racaille direct nous.
0: Il y a un enregistre ça.
1: Il n'y a pas le temps frère.
0: Alors les beaux pour vous.
2: Il y a moins, il n'y a pas vraiment.
0: Elle est lague.